0: soupire après des courants d'eau. Ainsi, mon âme soupire après toi, ô Dieu. Mon âme a soif de Dieu, du Dieu vivant. Quand irai-je et paraîtrai-je devant la face de Dieu? Mes larmes sont ma nourriture jour et nuit, pendant qu'on me dit sans cesse, où est ton Dieu? Je me rappelle avec effusion de cœur, quand je marchais entouré de la foule et que je m'avançais à sa tête envers la maison de Dieu, au milieu des cris de joie et des actions de grâce, une multitude en fait. Pourquoi t'as-tu mon âme de Dieu dans le monde? J'espère en Dieu car je l'ai loué encore, il est mon salut et mon Dieu. Mon âme est abattue au-dedans de moi. Aussi c'est à toi que je pense depuis le pays du Jourdain, depuis les Romains, depuis la montagne de Mithéa. Flot appelle un autre flot au bout de tes ondées. Toutes tes vagues et toutes tes flots passent sur moi. Le jour éternel m'accorde et sa grâce. La nuit, je chante et ses louanges. Je réessaye une prière au Dieu de ma vie. Je dis à Dieu, mon rocher, pourquoi m'oublies-tu? Pourquoi dois-je marcher dans la tristesse ou l'oppression de l'ennemi? Mes os se brisent quand mes persécuteurs m'outragent, en me disant sans cesse, où est ton Dieu? Pourquoi t'as battu mon âme et j'ai mis Dieu dedans de moi? Espère en Dieu car je l'ai loué encore. Il est mon salut. Dieu. Amen. Psaume 40. Amis des hommes et frères et sœurs bien-aimés, et c'est pour nous un plaisir de vous retrouver sur les ondes de cette station. CFMB 1280, pareille heure pour écouter votre émission sur les ailes de la foi. L'émission qui est animée par le frère Aniel, la femme en mode et moi-même, votre serviteur. Un plaisir de vous accueillir sur ce plateau. Nous allons tout de suite confier toute l'émission au Seigneur, comme j'aime à le dire, afin qu'il fasse d'elle ce matin source de paix, de joie, de bonheur et de toutes sortes de bénédictions. Alors accrochez-vous et nous allons faire ça par la prière et la personne la mieux placée pour nous amener devant. Bien mal de Dieu par la prière n'est nul autre que la femme en onde qui est déjà prête et disponible pour nous amener devant Dieu. Femme en onde, je te dis bienvenue sur le plateau de l'émission sur les ailes de la foi et bon ministère d'intercession à la radio.
1: Merci, pasteur. Convenons pour la prière. Père Saint, Dieu grand et redoutable, nous te disons merci, Père, pour tous tes bienfaits, pour toutes tes grâces excellentes envers nous, envers ton peuple. Nous te disons merci, car tu es grand. Tu es le grand roi de toute la terre. Tu nous bénis, tu remplis la terre et de ton abondance, Père. Nous élevons ta grandeur, ta magnificence et nous te rendons toute la gloire. Et nous nous couvrons devant ta sainte majesté et nous disons combien tu es merveilleux. Merci, Père, pour l'émission sur les ailes de la foi ce matin. Tu entres dans chaque foyer, Père. Nous te demandons, Seigneur, que cette émission soit une source de bénédiction, une source de joie, une source de paix pour ceux qui écoutent ce matin. Seigneur, nous lions tout esprit qui n'est pas de toi, pour que ta parole soit prêchée à salut. Bénis

0: Seigneur, pasteur Civil, frère Aniel et moi-même. Seigneur, imbibe-nous ce matin de ta parole. Nous te prions, Père, pour la terre où nous nous tenons, la terre du Canada, province du Québec, où notre Dieu, que tu puisses bénir cette terre. Bénis tous ceux qui sont élevés en dignité, nos ministres, nos députés, nos conseillers. Bénis, Seigneur, notre gouvernement. Père, nous te prions également pour notre terre natale, Haïti. Seigneur, nous savons que c'est toi qui as le dernier mot, ô notre Dieu. Et tu ne viens jamais en retard. Car tu es le Dieu fidèle et bon, le Dieu juste et vrai. Père, nous te disons merci. Que ta bonne main soit sur l'émission et que tu aies le plein contrôle. Cher Sauveur, nous te disons merci et nous te rendons toute la gloire. Et c'est dans le nom précieux de Jésus que nous avons prié ce matin. Amen. Amen.
1: Merci, Famanode, pour cette prière. Que le Seigneur bénisse notre auditoire et qu'il te bénisse également. Ce matin, nous voulons dédier toute l'émission aux gens qui ont fêté leur anniversaire de naissance. C'est comme un retour, parce que nous l'avons déjà fait. Mais aujourd'hui encore, nous voulons mettre focus sur ces gens-là et qui nous sont très, très précieux et qui nous ont beaucoup aidés à la radio. Donc, nous voulons quand même leur dire combien nous les aimons. Nous voulons souhaiter encore un joyeux anniversaire à Yoma Delva, qui a fêté son anniversaire le 9 octobre, et à qui nous dédions toute l'émission de ce matin. Nous souhaitons encore un bel anniversaire, un joyeux anniversaire à la sœur Carole Metellus, qui a fêté son anniversaire le 11 octobre, dimanche dernier. Donc, nous disons encore, via l'émission sur les élans de la foi, joyeux anniversaire à la sœur Carole pour le 11 octobre. Nous allons dédier également l'émission à la sœur Béatrice Fragier, une amie, n'est-ce pas, de l'émission, qui fêtera son anniversaire demain, aujourd'hui, 14 octobre. Elle est née le 15 octobre, donc nous lui dédions également toute l'émission de ce matin. Et nous dédions une chanson tout à fait spéciale à tous ces gens-là. Et s'il y a d'autres personnes qui ont fêté et fêtent encore, soit aujourd'hui ou bien au cours de cette semaine, leur anniversaire, alors nous leur dédions également l'émission de ce matin et nous leur envoyons ce beau cantique afin qu'ils soient dans la joie, afin qu'ils soient dans l'allégresse quand ils écoutent cette chanson. Alors, c'est une chanson chantée, interprétée par Rosena Jocelyn et Deli Benson, Bon Dieu fait. Oui, li fait. C'est-à-dire avoir un nouveau jour dans votre calendrier, dans votre livre, ce n'est pas facile parce qu'il y a des gens qui sont morts. En fait, il y a des enfants morts-nés. Hein? Il y a des enfants morts-nés. Alors que nous autres, nous avons 20 ans, 30 ans, 40 ans, 50 ans, 60 ans, 75 ans, 80 ans. À chaque année, Dieu nous offre, n'est-ce pas, une nouvelle page. C'est toute une bénédiction. Nous avons un livre rempli, c'est toute une bibliothèque. Hein? Toute une bibliothèque, c'est-à-dire une bibliothèque d'histoire. Dieu a écrit beaucoup de pages d'histoire dans notre vie, n'est-ce pas? Nous devons nous en souvenir et lui rendre gloire. Écoutons ça avec Rosena Jocelyn et Deli Benson. Bon Dieu fait.

Bon Dieu m'a fait. Il l'a fait. Il l'a fait pour vous. Il l'a fait pour moi. Il l'a fait pour Carole. Il l'a fait pour Irma Delva. Il l'a fait pour Béatrice. Et il fera encore. Il le fera encore et encore. C'est avec cette chanson que nous saluons nos mères, nos pères, les gens, n'est-ce pas, qui nous supportent financièrement et aussi spirituellement, qui permettent à ce que l'émission soit toujours en onde. Encore bonne fête à Yoma, bonne fête à Carole et bonne fête par anticipation à Béatrice en fraîche 15 octobre. Salut la sœur Irma Delva qui est à Laval, qui nous écoute actuellement. Sœur Savina, Jean-Claude à Laval. Sœur Michel et frère Sano à Laval. Marie, Linda, François, et Grégory et Natacha, ainsi que les enfants, frères Sabala, Petiot. Nous vous saluons. Anne-Marie Meillan, nous te saluons. Frère Lucien Odigé, sœur Paulette de Couple. Nous vous saluons. Frère Séverin André, Carole, Métilus encore. Joyeux anniversaire, c'était un dimanche. Oui. Karine, fils Joseph, et toute la famille, notamment Laurette. Et nous vous saluons gentiment et, comme j'aime à le dire, divinement. René Leroy, nous te saluons. Benita Pierre, Yva Malvoisin, Thomas Saint-Jean, Pasteur Honoré, sa femme. Pasteur Honoré, je vais être là, hein. Je me prépare et je suis déjà prêt. Oui, on va se voir vendredi. Oui, j'attends seulement un coup de fil de Pasteur Samuel pour la ferme affirmation, quoi. Hein. Mais je pense que c'est déjà confirmé, quoi. Hein. Yeah, c'est ça. Donc, nous saluons Pasteur Bervenz et sa femme. Pasteur Abdias et Jean-Musac, sa femme ainsi que leur famille d'église, Chaosi et son époux, le couple brésilien Sénestan Martine, Frère Maurice Sénestan, salut à toi. Frère Smith et Lusma, merci, n'est-ce pas, d'être venu, n'est-ce pas, adorer avec nous dimanche dernier. Merci, Frère Smith. On t'attend encore, hein? La porte est toujours grande, est toujours ouverte hein, pour toi, Smith. Okay? Tu peux venir à n'importe quel moment. Ce sera toujours bienvenu. Frère Sénessom, frère Sénessom, m'a fait jalousie, pas m'a barré le mot encore. Je comprends, oui. Je comprends pour qui ça. Parce que ça, tu as changé, papa, depuis les soirs barré. Sœur Philomena Moïse, comment y est? Patrick Moïse, Vladimir et consort, c'est Violette de Bossa et son mari. Oui, c'est Violette, nous avons reçu l'invitation et nous ferons l'annonce tantôt. Pasteur Mimos Delva, pasteur, le couple Delva, le couple pastoral Delva, Sœur Mimos et pasteur Delva, Janelle. Salutations à vous. Le couple Ulrich et Adeline, salutations à vous. Sœur Flore, Kwaku. Salutations. Sœur Thérèse Desgazons Panouan, Sœur Marie-Louise Desgazons Panouan, Yves Loredan, Frère Ronnie Francis, Samuel Desbros, Julie Vincent, Juliette Vincent, les jumelles qui ont fêté leur anniversaire le 4 octobre dernier, Axel François, Yvette Guerrier, Pasteur Pierre-Ulysse Guerrier, Josette, Pasteur Josette Guerrier et Pasteur Loubel Lucien Guerrier, Sœur Solange Guerrier, Esther Dominique, Luni Dominique, Michael Dominique, Mia Dominique, Bianca Kedem, nous vous saluons tous et toutes. La famille Honora, Wesley, Michael, Wendley, Menska, Sœur Cléor Lafaga, Shula Meové, et Carlo, Judy de New York, Michel Bien-Aimé, Ottawa et toute la famille. Nous saluons la sœur Julie Panoa ici à Montréal. Nous saluons la mère Danielle, sœur Ariane. Marianne, sœur Marianne, je m'excuse. Nous saluons surtout les pasteurs, les docteurs qui sont
à Georgia, docteur Fonsner samedi, docteur Osé samedi, et leur père François samedi. Nous saluons Maître Exantus ou bien Maître Titus. Nous saluons les gens qui sont à Paris, Evène Civil et Famille, Sherla Civil et Famille, Samuel Desmarais, Yona Civil et Famille, Manuska Civil et Famille, Marie-Josée Civil et Famille, Margaret Civil et Famille, Gerda Civil et Famille, Sérette Villasson, Solange, Seyon. Nous saluons un nouvel auditeur, une nouvelle auditrice. Que le Seigneur vous bénisse via l'émission sur les ailes de la foi. Si c'est pour la première fois que vous écoutez l'émission, alors nous vous disons bienvenue sur le plateau et nous aimerions que vous soyez toujours là avec nous. Donc, nous allons vous faire écouter une autre chanson et tout de suite après, ça va être la prédication ou si vous voulez, la méditation. Je vais tourner tantôt un chant en anglais, mais c'est sur YouTube. Si Sœur Castille ne peut pas entendre sur directement, donc elle peut quand même l'attendre sur son portable, c'est-à-dire sur son ordi, et puis après elle va nous revenir. Mais c'est très important que vous écoutiez cette chanson avant même la prédication. C'est très important, c'est une chanson qui a rapport à Horatio, celui, n'est-ce pas, qui a perdu ses quatre filles dans un naufrage. Donc, je ne vais pas prêcher sur Horatio personnellement, Horatio, c'est pas fort, mais j'ai ça comme référence. Dans ma prédication, donc j'aimerais bien vous faire écouter sa chanson en anglais. It is well with my soul. Donc, mais c'est en anglais. Et après, on va écouter ça en créole également. Mais c'est pas comme je viens de le dire. Si la femme en ordre ne peut pas écouter parce que directement, il y a toujours un problème. C'est pas d'où ça vient, mais quand même il y a un problème quand on est au téléphone et puis on a du mal, n'est-ce pas, à écouter et la chanson. Et si on passe ça sur YouTube, parce que la chanson que je vais tourner présentement, c'est sur YouTube. On va voir ça. Qu'est-ce que ça va donner? D'accord. It is well. Écoutez ça. Attendez-moi une seconde.

0: Horatio Spafford, dont il est question, a vécu l'histoire la plus bouleversante dans le christianisme. Et cette histoire la plus cruelle, la plus bouleversante, déchirante même, a donné naissance au célèbre cantique « It is well with my soul ». En français, quel repos céleste. Quel repos céleste. Mais si vous traduisez ça en français, c'est « Tout va bien pour mon âme ».« It is well with my soul ».« Tout va bien pour mon âme » ou « Tout va bien avec mon âme ». Et il y a d'autres versions qui le disent ainsi. « Mon âme est en paix ». Mon âme est en paix. Horatio Spafford. Horatio Spafford, n'est-ce pas? C'est quelqu'un, n'est-ce pas, qui s'est laissé dans, qui s'est lancé et dans l'immobilier. L'immobilier. Il était riche. Hein? Il était riche. Hein? Et cet homme a perdu son fils unique. Son fils unique. À 4 ans. À 4 ans. En 1871, il a perdu son fils unique, à 4 ans. Et ensuite, il a perdu son usine. Tous ses investissements sont partis comme fumée dans l'air après l'incendie qui s'est produit à Chicago en 1871, qui a détruit quasiment la totalité de ses investissements immobiliers. Et en 1873, novembre 1873, madame, il y avait 4 petites qu'il gagnait, aller passer quelques jours de vacances en Europe pour être capable de retrouver ensuite lui-même pour venir joindre. Malheureusement, dans le bateau que madame, la petite, il est arrivé dans l'Atlantique, il a fait une collision avec un bateau anglais en fer. Malheureusement, bateau a coulé en 12 minutes. En 12 minutes, bateau a coulé et tout le monde a été presque perdu. Il a perdu ses 4 filles, Annie, parce que sa femme s'appelait Anne. Il a perdu, en fait, sa femme s'appelait Anna. Il a perdu ses 4 filles, Annie, Maggie, Bessie et Tanita, âgées de 2 ans, de 2 à 11 ans. Et sa femme seule est sauvée. Madame Lee recevait un télégramme avec cette phrase célèbre, sauvée seule. Save alone. Sauvée seule. Donc, l'année, et à partir de ce moment-là, phrase à vide, célèbre, Madame Lee est sauvée seule. Et Horatio Spafford, il prend bateau, qu'il y a là pour la rejoindre Madame Lee, à consoler lui, le livrer dans lieu ça. Capitaine bateau côté le théâtre, il prend la cabine pour le faire. Maintenant, la zone, ça t'est passé. Et puis, monsieur a crié, il est rentré dans la cabine encore, et puis il est sorti, n'est-ce pas? De la douleur. Sortait un hymne qui devenait un hymne et transversal, viral. Et le monde entier qu'on a mis de la douleur. Il sauté un hymne qui personne ne n'est pas capable de passer au-dessus lui-même. Il y a des choses qui n'ont pas connu à Horatio Spafford. Monsieur le a écrit, il écrit plusieurs, en pile strophes qui ne paraît pas dans le chant. Il dit, quand la paix comme un fleuve accompagne mon chemin, quand les chagrins comme des vagues de mer, M-E-R, déferlent, peu importe mon sort, tu m'as appris à dire tout va bien avec mon âme, tout va bien pour mon âme. Ces paroles et trouvent, n'est-ce pas, leur origine dans 2 Rois, chapitre 4, verset 26, avec la Tsunamite. Tout va bien. Son enfant est mort, elle l'a déposé, n'est-ce pas, dans la chambre du serviteur de Dieu, du prophète, mais on lui a posé la question. Même le secrétaire, n'est-ce pas, du prophète, n'est-ce pas, lui a posé la question, comment vas-tu, madame? Ça va bien. tout va bien. Et tout va bien. Alors ça, Horatio l'a repris, tout va bien. Il dit, bien que Satan me frappe, bien que les épreuves viennent, que cette assurance bénie prenne du contrôle. Wow. Que Christ a regardé ma condition humble et a versé son sang pour mon âme. Mon Dieu, serviteur ça, yo célèbre, hein? Yo célèbre par foi, yo, par conviction, yo célèbre. Horatio Spafford a perdu dans un naufrage ses quatre filles. Seule madame est sauvée, ils disent sauvée seule. Save alone. Sauvée seule. Et là, m'a besoin d'eau. Et il dit, après la fête petite encore, fait sept autres petites encore. Pour aimer ça le faire, après quelques années, il était mort encore. Donc, c'est comme son famille de tragédie. Son famille de tragédie, mais toujours été accrochée au Seigneur. Pour qui ça me fait ça? Eh bien, écoutez, c'est parce que je vais vous apporter une prédication qui gagne forme Horatio Spafford que nous trouvons dans Job chapitre 19, le verset 25. Mais je sais que mon Rédempteur est vivant et qu'il se lèvera le dernier sur la terre. Je sais que mon Rédempteur, c'est cette phrase accrocheuse qui m'intéresse. Je sais que mon Rédempteur est vivant. La conviction dans le Rédempteur. Tel est le titre de ma prédication pour ce matin. La conviction dans le Rédempteur. Pour nous qui sommes chrétiens, frères et sœurs, bien-aimés, amis des ondes, la conviction est le secret de la foi. La conviction est le pivot de la foi. La conviction est l'ancre de la foi. C'est l'ancrage de la foi, la conviction. La conviction, c'est le tronc de l'arbre. La conviction, selon Larousse, on peut le définir, c'est l'état d'esprit de quelqu'un qui croit fermement. La conviction, selon Larousse, c'est la certitude dans une croyance. La certitude, selon Larousse, ne trahit pas. C'est quelqu'un, n'est-ce pas, pour la conviction, c'est quelqu'un, n'est-ce pas, qui ne trahit pas sa conscience, qui ne trahit pas. Quand on a la conviction, on ne trahit pas sa conviction. Ce soir, nous allons voir quelqu'un, ou bien ce matin si vous voulez, qui a placé sa confiance, sa conviction en Dieu. Et malgré tous les revers qu'il a essuyés, malgré tous les revers qu'il a subis, qu'il a connus, mais il reste ferme. Il n'a pas bronché. Il s'agit de Job. Job, le serviteur de Dieu. Mais pour comprendre le bien fondé de la conviction de Job, le bien fondé de la foi de Job, il fallait voir en qui il a placé toute sa confiance.
1: Cet appel sera enregistré.
0: Il n'a pas placé sa confiance dans quelqu'un comme lui. Dans une personne, dans une femme, dans ses enfants, dans ses biens, etc. Il n'a pas placé sa confiance dans des esprits méchants. Il n'a pas placé sa confiance dans l'argent, etc. Mais il a placé sa conviction en Dieu. Non seulement il a placé sa conviction en Dieu, mais il y avait des qualités, n'est-ce pas, qui venaient avec. Il y avait des qualités qui marchaient avec cette conviction. En Job 1, verset 1, il dit... Il y avait dans le pays d'Uth un homme qui s'appelait Job. Et cet homme était intègre, il était droit. Voilà la qualité. Pour une première qualité, intrinsèque, intègre. Deuxièmement, droit. Troisièmement, craignait Dieu. Et quatrièmement, se détournait du mal. Quatre qualités. Donc Job avait ces quatre qualités et que les tempêtes ne pouvait pas enlever. Les difficultés ne pouvaient pas enlever. Les problèmes de ce monde ne pouvaient pas enlever. Et Dieu, au verset 7 du chapitre 1 du livre de Job, a fait le même constat et aussi le même témoignage à Satan concernant Job. Et il a dit, Satan, as-tu remarqué mon serviteur Job? Il n'y a personne sur la terre comme lui. As-tu remarqué mon serviteur Job? Il n'y a personne sur la terre comme lui, parce qu'il est intègre, parce qu'il est droit, parce qu'il craignait Dieu, parce qu'il se détournait du mal. Dieu a fait l'éloge. Eh bien, à partir de ce témoignage que Dieu a rendu pour Job à Satan, eh bien, la danse de Job va commencer. C'est parti la balle. C'est parti. C'est parti. Oui, oui. La misère de Job va commencer. Et Job va devenir la cible de l'ennemi. Job va devenir la cible de Satan. Mais en dépit de tout, Job reste et demeure un homme de conviction. Baldeo, pour tout le monde qui a servi bon Dieu fidèlement, pour tout le monde qui fout bon Dieu, qui a chanté bon Dieu, qui campe devant chorale, qui campe son cher, avec micro, qui dit c'est pasteur, ils sont femmes de prière, ils sont hommes de prière, ou sont cibles pour Satan, ou sont cibles pour ennemi, ou ta chrétien, ou a fait toute barrière, bon Dieu, fou, bon Dieu, et vous sentez à l'aise, rien de mal, n'est-ce pas, et puis vous sentez ou bien, c'est pas bon Dieu Israël, c'est pas bon Dieu qui baille, qui n'a ciel à observer, comprendre, parce qu'il n'est pas normal pour observer bon Dieu fidèlement, pour pas joindre persécution, pour pas joindre épreuve. Mais Job était ferme. Job avait une conviction ferme. Il n'a pas bronché. Oui, la conviction, comme je l'avais dit tantôt en entrée du jeu, c'est le secret, c'est le pivot, c'est le secret de la foi, c'est le pivot de la foi, c'est l'ancrage de la foi, c'est l'encre de la foi. Job est un arbre qui plie dans la tempête. Il à genoux, il même couché. Job est un arbre qui plie dans la tempête. Il a tout perdu, sauf sa conviction. Il a tout perdu, sauf sa foi. Oui, il est comme l'arbre plié dans la tempête et dont le tronc ne se brise pas. Et nous songeons à Toussaint Louverture, n'est-ce pas, en Haïti. Il te baille phrase ça. C'est tête là au coupé. Mais en bas, racine ni profond. Racine ni profond. Écoutez, il y a au pape Capran. Au Capran, tête là. Mais reste là. La continuer. Ça, c'était phrase de Toussaint Louverture. OK? Donc, texte que me saute liant, il est capable de nous trois grandes vérités concernant Job. La première vérité concernant Job, il faut savoir gérer les démons de la conviction. Lorsqu'au chrétien, lorsqu'au ferme ou spirituel, ou observer bon Dieu tout bon vrai ou son cible, et si Satan pas qu'à frapper ou, la frapper tout son gagné. S'il pas qu'à prendre pour finir avec ou, tout ça qui est dans le bloc ou, tout ça qui appartenu à vous-même, il y a un droit sur vous pour le frapper. Et c'est peut-être son besoin de conviction ferme pour le prendre, pour ne pas tomber, pour ne pas courir, mais pour être ferme. Regardez, Satan, premier démon, Satan, Job vient gagner premier démon. Il faut gérer les démons de la conviction, ses avoirs, ses possessions. Satan prend ni avoir yo, ça le gagne, ça le possède, ça t'en transforme yo dans un moment de pleurs, dans un moment de crise pour lui-même, qui t'a vu devenir un premier démon dans la vie Job, pour Job t'es capable d'écraser, fini. Mais Job est resté debout. Et deuxième démon, il a perdu tous ses enfants. Il avait 10 enfants. En un seul jour, tous sont morts. Tous sont morts en un seul jour. Est-ce que vous pouvez imaginer ça, hein? En un seul jour, il y a 10 petits. Job, son type, hein? C'est un type. En un seul jour, ses 10 enfants sont morts. Il est resté. Mais par sa conviction, Job est resté debout. Troisième démon, n'est-ce pas, de la conviction, c'est démon de la maladie. Le démon de la maladie. Maladie tombée sous Job. Job vient un cancer généralisé. Au verset 7, n'est-ce pas? On dit Job a un ulcère depuis la plante des pieds jusqu'au sommet de la tête. Ça veut dire que tout comme c'est pourri, c'est fini, infecté, c'est fini. On cancer et phase 4, hein, vous voyez? Phase, c'est fini, généralisé. Mm-hmm. Ah, donc malgré ça, Job avec un tesson, l'a gratté et tout colle. Job maintenant sonne, mais il n'a pas abandonné, il n'a pas bronché, il était ferme sur sa conviction. Le quatrième démon de la conviction, c'est le démon sentimental. Démon sentimental. Job, ou qu'a perdu tout bien. Par exemple, là, je dois perdre carrément, je dois perdre machine, je dois perdre tout bagaille net. M'a campé. Mais si me paraît la madame me dit c'est fini, mon cher tout de après 30 combien de temps années de mariage, on carré te conseil pour me dans la rue puis m'égarer. Ou égare moi. Oh, ça te passe là, ça te passe là. Le démon sentimental. Mais Job va dominer démon ça. Sa femme est devenue son propre démon. Et puis il dit Job, pourquoi tu es encore ferme? Waouh. Pourquoi tu es encore intègre. Tu n'as pas remarqué que Dieu t'a oublié? C'est fini. Dieu t'oublie. Mais maudis-le et meurs. Au moins, t'as mouru dans la dignité. Qui t'a un exemple vague? Et puis, là, je pral campé ferme. Je pral gérer de mon ça. Et gérer de mon pouvoir, possession. Avoir les gérer des mon petit yo qui mourait les gérer des mon maladie mais qu'il y a plus gros de mon la gueule encore qu'il y a là c'est madame ni et puis Job va gérer le tout. Job dit encore Job a géré ces deux mots. Tu parles comme une femme insensée. Nous connaissons insensé c'est monde qui pas connaît bon Dieu du tout. L'insensé dit dans son cœur il n'y a point de Dieu et Job dit nous recevons de Dieu le bien et nous ne recevrions pas aussi le mal. Yodou, en tout cela, Job n'a pas péché. En tout cela, Job n'a pas péché, Job n'a pas bouché, l'ikembe ferme. Voyez? Et ce dernier démon, conviction, hein, c'est le démon de son sec amical. Le démon de son sec amical. Quand on a de son sec amical, on pas 11 ans, c'est des amis qui étaient comptés sur eux. C'est intime, c'est intimité, mais ils étaient intimes pour monsieur. Et pendant 10 fois, Nexayo, il a frappé Job pour faire Job pour non pas bon, pour faire Job pour non c'est ou son mad, ou son bluffeur, pour faire Job connaît son pécheur, ou agit mal, et ça fait bon Dieu à Krazo, mais Job les a résistés. Pendant 10 fois aussi, il les a résistés. Et parce qu'il connaît que le parfum. Donc, par contre, je ne sais pas à qui je m'adresse maintenant. Est-ce que vous avez le fait que vous aimez bon Dieu, ou combien de démons dans l'entourage? Le fait que vous fous pour bon Dieu, soeur qui a démons pour vous, frère qui a démons pour vous, amis qui a démons pour vous, même pour petit qui a tout le démons pour vous, parce que tout simplement, vous avez conviction pour servir bon Dieu. Ou après moun lagé ou moun kite ou parce que c'est ou de bon Dieu choisi mais kembe ferme rete avec conviction so choisi a pas kitel kembe bon Dieu ferme je sais que mon rédempteur est vivant. Job deuxième chose que nous pouvons voir dans le texte, non seulement Job a géré les démons de sa conviction, mais Job a géré aussi le silence apparent de Dieu. Job a géré le silence apparent de Dieu. Je dis bien le silence apparent de Dieu. Dieu n'est jamais silencieux. On peut comprendre que si Dieu n'agit pas, il est silencieux. C'est pas vrai. C'est pourquoi je dis le silence apparent de Dieu. Dieu travaille, même quand tu ne vois pas, même quand tu ne l'entends pas, il travaille. Job a géré le silence apparent de Dieu. Vous savez, quand Dieu veut développer le caractère de quelqu'un, quand Dieu veut développer le caractère de son serviteur, quand Dieu veut, n'est-ce pas, se révéler à son serviteur, à quelqu'un, quand Dieu veut amener quelqu'un ou son serviteur au sommet, il se permet de l'éprouver comme il l'entend. Il se permet de l'éprouver comme il le veut. Il y a un auteur qui dit « Dieu ne peut bénir puissamment quelqu'un qu'après l'avoir profondément blessé. » Alfred Tozer, je reprends. « Dieu ne peut bénir puissamment quelqu'un qu'après l'avoir profondément blessé. » Alfred Tozer. Job a été profondément blessé. Job a été profondément humilié. Job a été lessivé, entièrement touché dans tous les aspects de son corps, externe et interne, dans tous les aspects de sa vie. Job a été touché. Job va faire une déclaration de foi, de ferme conviction, qui pourrait même nous surprendre. Dans Job 23, le verset 8-10, si vous avez la Bible, vous pouvez l'ouvrir. Job 23, verset 8-10. Si Job va dire, dans ses misères, dans ses calamités, dans ses problèmes, Job va dire, si je vais à l'Orient, je voudrais voir Dieu. Je voudrais voir Dieu pour que je puisse me tenir devant lui pour lui poser certaines questions. Pourquoi il me traite comme ça? Mais Job va dire, si je vais à l'Orient, il n'y est pas. Si je vais à l'Occident, je ne le trouve pas. Au Nord, je ne puis le voir. Au midi, je ne puis le découvrir. C'est comme si Dieu se retire de sa vie. Dans tous les quatre points cardinaux, Dieu n'est pas là pour Job. Job ne sait pas où trouver Dieu. Waouh, mon Dieu. Job, Dieu se retire de la vie de Job. Dieu se retire de lui. C'est comme le pont entre Job et Dieu est coupé. Il n'y a plus de contact. Il n'y a plus de relation. C'est fini. Nous beaucoup chambres. Moi-même, je t'ai dit tout ma hier soir, même moi-même, votre serviteur, quand je regarde ma femme, mais c'est avec audace ma prêchée sous guérison. Parce que ma femme est comme une clinique, quoi. Hein? C'est avec audace que je prêche sur la guérison. Et c'est cette audace-là, c'est une audace, n'est-ce pas, spirituelle. Une audace spirituelle. Je ne peux pas abandonner. Parce que je connais qui ça, bon Dieu, qu'a fait. Donc qui ça bon Dieu le café. Madame moi c'est une sous l'autre. Une aller une tourner. Une peut quand même aller l'autre là l'entrée. Vous comprenez et c'est tout. Combien de fois n'a prié et puis de l'eau dans les yeux. Des fois nous pas quand même prier. Combien de fois nous pas l'église dans machine non, n'a crié, n'a prélé, n'a gardé la vie petite non, etc. Nous pas senti que nous bien. Waouh. Nous profondément blessés, nous profondément attristés, nous profondément humiliés. Des fois nous camper sous chair, mais c'est avec audace. Des fois nous camper n'a pas adoré, c'est avec audace. Des fois n'a pleuré, c'est avec audace. Des fois nous parlons dans le choral là, c'est avec audace. N'a pas enseigné, c'est avec audace. Nous sommes devenus des chrétiens audacieux. Mais dans le sens positif, n'a goumé fort. Et Job, les Job dit, côté m'passe m'barré. M'passe dans quatre cardinaux, m'passe nord, m'passe sud, m'bawelli, m'passe l'est, m'bawel, m'passe l'ouest, m'bawel, m'passe centre, m'bawel, côté m'passe, m'bawel, monsieur, m'bawelli, m'bawel, monsieur. Me connais? Log et conviction. Ou pas de conviction pour 3 jours, pour 4 jours. Lors du monde, ou dit oui net. Et l'autre dit non net. Vous voyez, donc Job dit, même quand Powell, non, même quand Powell à l'Orient, même quand Powell à l'Occident, même quand Powell au Nord, même quand Powell au Midi, mais yon bagay. Il sait néanmoins quelle voie j'ai suivi. Waouh! Il sait néanmoins quelle voie j'ai suivi. Et s'il me pouvait, je sortirais plus comme l'or. Même mon gain conviction, hein, frère Aniel. Même mon gain conviction, hein. En dépit de tout, malgré mon Dieu, pas jamais répondre. Mon Dieu, pas fait aucun signe de vie. Même si je dis, je ne pas failli. À camper ferme. Parce que je sais éprouver la paix prouver moi. Et si la paix prouver comme ça, c'est que son l'homme y est. La travaille moi. La travaille moi. Et lorsqu'à l'elfine travaille, l'a exposé le nom vitrine. Waouh! Waouh! Job a géré très bien le silence apparent de Dieu. chaudi à moi avec vous, les non petits problèmes et puis bon Dieu pour résoudre li, oh bon Dieu que tout non. Des fois nous parler trop, des fois nous tellement parler et puis nous rater grâce bon Dieu. Ouais, waouh. Job a géré très bien le silence. Il faut savoir gérer le silence de Dieu car Dieu n'est ni silencieux, ni sourd, ni indifférent, mais Dieu est souverain et il sait ce qu'il fait même dans les méandres de la vie. Dans les méandres de la vie, dans les catastrophes naturelles de la vie, alléluia, Dieu est en contrôle. Waouh! Il faut pas comprendre ça qui a passé. Tempête sous tempête. Dans le psaume 42, le psaume que m'te lit tantôt, psaume 42, le verset 8, il prédit un flot appelle un autre flot au bout de tes ondées. Il m'te définit ondée à bien pour Mounio. On c'est une pluie soudaine, ou pas même qu'on est la parette sous brève. Et l'Elvini, des fois, l'Elvini avec bourrasque. L'Elvini, l'Elvini avec vent. L'Elvini, l'Elvini, regardez, c'est comme un lavalasse qui a poté mon aller. Et puis, c'est ça, c'est vite à dire, oui. Un flot appelle un autre flot au bout de tes ondées. Aïe, aïe, aïe, tout tes vagues et tous tes flots passent sur moi. Wow, c'est comme si pas même petit monde qui était avec ou même pas même ennemi ou pas qui s'amie pour ou qui était tout bagaille fini avec moi. Et même David avait la même réaction dans le psaume 61 verset 3. David a eu la même réaction. Du bout de la terre, je crie à toi, le cœur abattu. Conduis-moi Seigneur sur le rocher que je ne puis atteindre. David dit du bout de la terre, moi pas contre bout de terre non même. Mais David tellement de problèmes, David tellement cherché bon Dieu. David contre dans tout coin de terre, dans tout bout de terre, il dit du bout de la terre. Pas contre il comprend ça non? Psaume 61 verset 3. M'aprèlè au matin midi soir, m'attendè. Il dit c'est tant pris qu'elle m'a battu, m'a pas capable encore. Conduis-moi sur le rocher que je ne puis atteindre. D'un côté n'ont pas qu'arriver. Quand on va pas arriver, c'est bon Dieu faut arriver. Quand on va pas entrer, c'est lui pour faut entrer. Mais des fois, il fait comme s'il pas qu'on adresse là. Il fait comme s'il pas qu'on soit dit. Mais c'est pas vrai. Dieu n'est jamais silencieux, ni sourd, ni indifférent. Seulement, l'a éprouvé nous, son test et que l'a passé nous. Et c'est la même chose, hein. C'est la même chose pour Horatio Spafford, hein. Horatio Spafford, un serviteur de Dieu très brillant, un homme, n'est-ce pas, qui travaillait pour Dieu, c'est comme un missionnaire, n'est-ce pas, Horatio Stafford. Et cinq timons, l'enfant est né, le fils est né, mourit à 4 ans. Ensuite, 4 filles mourir ensemble. Ils ont mouru ensemble. Et puis, c'est de cette tristesse, de cette vague de tristesse, oh, qui pourrait sortir, il y a un hymne qui emporte tout le monde. Quel repos céleste. It is well for my soul. It is well. C'est bien. En côté bien là. Frère Daniel, montez-moi côté well ça y est là. Côté well ça y est. Bon, non, en causer. Qui côté well ça y est là? Qui côté well ça y est? Alors que 4 timons mourir ensemble, hein? Nous perdons premier déjà. Bisous, me boulet. Tout la femme fini, côté où elle ça est là, côté où elle ça est là, montez-moi côté où elle ça est là. Mais c'est ça, Job dit oui. Job perd 10 petites, il perd tout bien, perd tout bagaille. Et puis, Job, comme il vous dit, je sais que mon rédempteur est vivant, mon col vivant ça est là. Côté rédempteur ça est là. Côté lié. Est-ce que ce rédempteur a des yeux? Est-ce qu'il voit? Est-ce qu'il a des mains pour secourir? Est-ce qu'il a des pieds pour marcher? Pour venir vers moi? Mais où est-il? Mais on peut le voir par la conviction. Pas conviction. Par la foi. On peut le voir. Il est là. Il est là. Et enfin, troisièmement, non seulement il faut gérer les démons de la conviction, il faut savoir également gérer le silence de Dieu. L'on a prié ou pas tant de rien, ou pas aucun indice, continue de prier. La Bible va dire prier sans cesse. Prier sans jamais se relâcher. Prier en tout temps. Et maintenant, parce que tout le monde qui est dans la prière ou pas qu'a fini mal, le résultat de la conviction. Le résultat de la conviction. Waouh! Je sais que mon Rédempteur est vivant et il se lèvera pour moi. Je veux dire aux gens qui fêtent Irma Delva, ton rédempteur est vivant. Il s'élèvera pour toi. Je veux dire à Carole, ton rédempteur est vivant. Il s'élèvera pour toi. Je veux dire à Béatrice, ton rédempteur est vivant. Il s'élèvera pour toi. Je veux dire à Sœur Philomena, ton rédempteur est vivant. Il s'élèvera pour toi. Je veux dire à Yvette, ton rédempteur est vivant. Il s'élèvera pour toi. Je veux dire à ma femme qui a fêté, ton rédempteur est vivant. Il s'élèvera pour toi. Je veux dire à Frère Aniel, ton rédempteur est vivant. Il s'élèvera pour toi, mes collaborateurs. Je veux dire à Casté, ton rédempteur est vivant. Il s'élèvera pour toi. Je veux dire à mes auditeurs, à mes auditrices, votre rédempteur est vivant. Il s'élèvera pour vous. Ou pas besoin de peur. Par contre, qui il est? Mais il se lèvera en son temps. En son temps. Parce que c'est Dieu qui a le bouton de contrôle de notre vie est entre ses mains. Le bouton de contrôle de notre vie, il n'est pas dans mes mondes, il n'est pas dans mes présidents, mais le bouton de contrôle de notre vie, le bouton de programmation de notre vie est entre les mains de Dieu. Et il se lèvera pour vous. Je sais que mon rédempteur est vivant. Il se lèvera pour moi. À cause de la conviction de Job, à cause de sa foi, Dieu s'est levé pour lui. Dieu a combattu pour lui. Dieu a combattu contre ses démons. Dieu a combattu contre ses amis. Et Dieu a plaidé sa cause. Dieu a plaidé sa cause en lui donnant la pleine victoire. En Job 42, verset 1, Job va dire, « Je reconnais maintenant que tu peux tout. » Yes. Je reconnais maintenant que tu peux tout. Et que rien ne s'oppose à tes pensées. Oui, j'ai parlé sans les comprendre des merveilles qui me dépassent et que je ne conçois pas. Des fois, nous tellement parlé, nous ratons bénédiction, mon Dieu. Job dit, par contre, ça te prend, je parle comme un fou. Job dit, je parle comme un fou, par contre, ça te comprend. Mais Kounia, moi qui est ce monde, oui, Seigneur, mando pardon, mettez-moi sous sang, mettez-moi sous sac, mando pardon. Mes frères et sœurs, vous savez une chose, Dieu est incontournable. Dieu est insaisissable, mais il a toujours raison. Que bon Dieu te frappe, qu'il te fasse crier, même s'il te tue, Dieu a toujours raison, Dieu n'a jamais tort. Entendez? Dieu est souverain, il sait ce qu'il fait. Il a toujours raison. D'accord ou pas d'accord, veut ou veut pas, Dieu a toujours raison. Parce qu'il est souverain, il sait ce qu'il fait. Il dit, mon oreille avait entendu parler de toi, mais maintenant, mon œil t'a vu. Waouh! Vous connaissez? Il y a deux grandes caractéristiques pour servir Dieu. L'oreille d'abord. Il faut avoir une bonne écoute pour entendre Dieu, pour écouter Dieu et pour

saisissez sa, ses promesses, saisissez ses mains, saisissez sa grâce. Hein. Levez les yeux, dimanche, nous avons prêché avec mon Dieu. Bon Dieu prend Job, dans Job 17, il prend Abraham, dans Genèse 17, il dit, levez les yeux, Abraham, et regardez. Est-ce que vous pouvez compter les étoiles? Si vous pouvez compter les étoiles, ah ben c'est prospérité. C'est postérité. Si vous pouvez compter yo. Frères et sœurs, moun ki petit bon Dieu, pas marcher tête en bas, et tête en l'air au marché. Rete tête en l'air. C'est en l'air pour les bénédictions avec des bénédictions qui viennent, former en forme pour Joël, pour capable attraper le, pour pas quitter le tomber à terre. Levez les yeux, lève tes yeux pour voir. Mais c'est 10 ans. La Bible va dire l'Éternel rétablit Job dans son premier état. Et l'Éternel lui accorda le double de tout ce qu'il avait possédé. Mais sa conviction qu'a fait pourtant. Conviction, li fort, non seulement ou gagnant, mais li fort gagnant doublement. Tout soit perdu. Oh, là, la moun ou timbe ferme dans bon Dieu. 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C'est même avec un nègre qui gagne une madame. 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Il dit, m'te conviction m'pati, m'a vin genou, m'a vin mariavo. Et pour même tout conviction mari m'pati, madame m'pati. Il a retourné avec moi, il a retourné vin chercher. Et quel soit moun te bon, l'or et diamant. Ou dit non. J'ai la ferme conviction parce que m'te foncé ma avec elle. M'te dit l'on bagay. M'respecte alliance, moi. M'respecte contrat. Et en conclusion, mes frères, la conviction de Job l'a littéralement élevé au-dessus de sa montagne de détresse. La conviction de Job l'a littéralement élevé au-dessus de ses calamités, car il sait, il savait que son rédempteur était vivant. Job pas dit, je sais que mon Dieu, Dieu était vivant. Il dit, je sais que mon rédempteur, rédempteur, parce que Job n'a pas de problème, il a besoin de restauration. Il dit rédempteur, moun qui vient sauver, moun qui vient changer, moun qui vient rétablir, moun qui vient prendre à terre. Il met en temps rédempteur, la rédemption, vous voyez. Donc, je sais que mon rédempteur, mon restaurateur, alléluia, c'est celui qui vient pour me restaurer, alléluia, il est vivant, il est vivant. Et s'il est vivant, je le suis également. Puisque Dieu est vivant, je le suis. Puisque Dieu est vivant, ma femme est vivante. Puisque Dieu est vivant, mes enfants le sont également. Parce que notre Dieu est vivant. Quoi qu'en souffrance, par sa conviction, il a découvert le chemin de la paix. Par sa conviction, il a découvert le chemin de l'assurance et de la certitude. Car je sais que mon Rédempteur est vivant. Avec la conviction, on a la force pour avancer. Je vous invite aussi, comme Job, a fait preuve de la conviction, même si vous êtes en piteux état, même si vous êtes en lambeau, car Dieu peut vous relever, Dieu peut vous rétablir, Dieu peut vous donner une santé robuste. Aujourd'hui, vous ressemblez certes à un arbre sans feuilles, vous ressemblez à un arbre sans fruits, tout au nez, vous ne ressemblez à rien. Un arbre sans feuilles, sans fruits sous les rafales des gros vents. Gros vent, critique, épreuve, tourment, maladie, gros vent, la mort, tout derrière tombé sous. Mais vos racines sont profondes, sont profondément ancrées dans le sol. Vos racines sont profondément ancrées dans le sol, dans le Seigneur, et vous finirez par avoir le dessus sur vos épreuves. Votre épreuve aura une fin. Votre épreuve n'est pas là pour toujours. Ta montagne se déplacera. Ta montagne aura disparu. Ta montagne aura disparu. Alléluia. Car celui qui est vivant a la puissance pour dire à nos épreuves, à nos montagnes, à nos maladies, à nos persécuteurs, arrêtez et sachez que je domine. Je domine dans les cieux et je domine sur la terre. Dieu a dominé la tempête de Job. Dieu a dominé la tempête de Job. Dieu a dominé la tempête de Job. Et il dominera également la nôtre. Bon Dieu qui a dominé la tempête par nous en tout. Je me souviens lorsque le peuple Israël a retourné à Jérusalem, il y a eu ennemi de camper devant Zorobabel. Regardez, lorsque vous lisez dans Zacharie, regardez, il peut dire, qui es-tu, grande montagne, devant Zorobabel? Point d'interrogation. Qui es-tu, grande montagne, devant Irma Delva? Qui es-tu, grande montagne, devant Julie? Qui es-tu, grande montagne, devant Aniel? Qui es-tu, grande montagne, devant Lucien Odiger? Qui es-tu, grande montagne, devant Natacha? Qui es-tu, grande montagne, devant Grégory? Qui es-tu, grande montagne, devant Palafoy? Tu seras aplani ou pas plat encore.

dit au campé ou pas il a cherché un jour yo pas pour qui es-tu grande montagne devant X devant Y devant Carole qui es-tu grande montagne tu seras à planer. Alors moi viens demander ça ayez la ferme conviction en Dieu servir bon Dieu avec conviction au milieu même des pires tempêtes de votre vie. Et un jour, ou à chercher tempête ou pas besoin, ou à chercher maladie ou pas besoin, vous serez pour toujours dans la gloire de Dieu. Servez Dieu avec conviction, la conviction dans le Rédempteur. Que le Seigneur vous bénisse.

Nous voulons dire merci à tout le monde qui manifestait après le message là. Nous recevons beaucoup de textos pour un peu de monde qui est content, qui rejoignent un message comme ça. Ils font lien entre Horatio avec un Job et ça vient chercher eux pour capable continuer la lutte là. Je vous dis merci, merci, merci d'avoir compris la portée du message et la portée du message et la force de la conviction et continuer à servir Dieu avec conviction. Cependant, ça, il faut que vous sachiez comment

0: il faut que vous sachiez comment gérer vos démons, les démons, n'est-ce pas, qui vous entourent. Il faut gérer, pas quitter aucun à un gérer. Jou qui ton démon gérer ou l'image, c'est route pour gérer. Jou qui ton maladie gérer ou finir avant. Jou qui ton ennemi gérer ou finir avant. C'est route pour moi le silence de Dieu. Ou bien je connais que bon Dieu pas jamais silence. C'est où il peut qu'on manifeste, il vient quand même. Attends-le, attends-le. Et l'offre fait deux bagages, ça y est, comprendre où était ferme, eh bien, résultat a vraiment gratifiant. Son bagage a saisi pour eux, qui sa conviction a porté pour eux. Parce que les gens qui croient pour Dieu, ou pas qu'à sortir perdant, ou pas qu'à sortir honte. Je ne dis pas que j'aime les gens qui ont servi pour Dieu pour lui sortir honte. De pour être dans bon Dieu, ou bien conviction, bon Dieu a béni doublement, triplement. Par contre, qui salva bas haut encore. Alors, fais bon Dieu confiance. Maintenant, nous sommes arrivés au moment où nous devons écouter la rubrique de frère Aniel, qui est toujours là, prêt et disponible pour le capable de servir nous. Frère Aniel, comment y est-ce même? Bat ouvrir comme ça, non? Chaudia. Et comment ça a été la semaine? Ça a été bien? La semaine d'hier, et comment tu as débuté cette semaine? Ok. Mm-hmm.
1: Je n'entends pas Aniel.
0: Oh, ok, ok, Aniel, m'a ouvert. Ok, oh. Correct. Okay. Oui, Aniel, comment t'es débuté ce maintenant?
2: Ben, ça
0: et comment ça y est pour vous-même?
2: Bon Dieu, fait pour moi.
0: Ou t'as dit en venant ici?
2: Oui, oui.
0: Ou t'es senti en joie?
2: Bon Dieu, fait pour moi que le passé bien.
0: Mm-hmm.
2: Ou bien les bambins ont laissé passer.
0: Ok.
2: Oui, et. Moi, t'as eu un joie dans la machine que m'tap vin là.
0: Mm-hmm.
2: Parce que m'gain 45 minutes à peu près une temps de route pour me faire.
0: Mm-hmm.
2: L'autre, ça va bien. Et puis m'te retard pour moi. Mais ça que te fait que m'm content, c'est l'aime arriver dans le studio. Hein. Puis m'tendez, moun qui était avant nous, hein,
0: mm-hmm.
2: à parler de la joie.
0: Wow!
2: Que chrétien ou gagnant.
0: Oui.
2: Et joie, ça, c'est pas n'importe côté sorti. C'est le Saint-Esprit qui va.
0: Yes, c'est un bon Dieu. Yes, c'est bien. Alors, c'est bien, merci. Et puis,
2: ça
0: bon.
2: Ça te fait deux fois plus content.
0: Deux fois plus content. Maintenant, servez-nous.
2: Oui.
0: Avec votre rubrique.
2: Et avant que je commence, je vais penser pour nous. La vie, ce n'est pas d'attendre que les orages passent.
0: Mm-hmm.
2: C'est d'apprendre à danser sur la pluie.
0: Apprendre à danser sous
2: la pluie.
0: Sous la pluie. Ah, mais c'est bien ça, hein?
2: Au lieu d'attendre que les orages passent.
0: Il ne faut pas attendre que les orages passent, mais il faut apprendre à danser sous la pluie.
2: C'est ça.
0: Oh, très bien, très bien.
2: Oui. Et une deuxième et dernière qui dit la vie est un défi à relever, un bonheur à mériter, une aventure à tenter.
0: Okay.
2: Celle-là, c'est de la mère Teresa, la défunte. Oui.
0: Okay. C'est bien.
2: Alors voilà, nous songeons cette semaine passée, moi t'ai partagé avec nous, sur l'attitude que le monde veut gagner, le retour de Jésus-Christ. Mm-hmm. Et je t'ai parlé de deux possibilités qui ont existé.
0: Mm-hmm.
2: La première possibilité, c'est l'amour que qui a fort gagnant pour que vous désirez Jésus venir Adam. Alors je vous dis c'est là pour commencer, est-ce qu'on a une attitude de monde qui a attendu qui a désiré ardemment le retour de Jésus-Christ, ou bien est-ce que ça les sort indifférent? Est-ce que vous pensez sur un fabuleux? Parce que depuis où t'es fait, vous t'en avez parlé de bagages ça. Ok, puis, vous venez pas bagages sa importance encore. Eh bien, moi, j'ai une réponse pour vous qui sont dans 2 Pierre, 3 verset 4. Il dit, le Seigneur ne tarde pas dans l'accomplissement de la promesse, comme quelques-uns le croient, mais il use de patience envers vous, ne voulant pas qu'aucun périsse, mais voulant que tous

0: arrive à la repentance. Alors, qu'est-ce que Dieu attend? Et j'ai encore la réponse qui se trouve dans Matthieu 24, verset 14. Cette bonne nouvelle du royaume sera prêchée dans le monde entier pour servir de témoignage à toutes les nations. Alors, viendra la fin. Et c'est pour cela que Jésus a ordonné à ses disciples d'aller partout dans le monde et de prêcher le message à toutes les nations. Matthieu 16, verset 15. C'est-à-dire,
1: l'évangélisation n'a pas fini sa course, hein?
0: Oui, exactement. Et je le dis à Pifo, chrétien, moi-même là dans tout, nous étions à prêcher l'évangile entre les quatre murs. Tous les dimanches matin, bien sûr. Alors, comment entendront-ils parler s'il n'y a personne?
1: Romains 10.
0: Romains 10, 14. Qui va prêcher? Heureusement, comme dit la Bible, il y a toujours un faible reste. Et si c'était pour cette raison que l'Internet existait, pour faciliter cette prédication mondiale qui est présentée comme une étape essentielle devant s'accomplir avant la fin des temps. Des auditeurs, chères auditrices, chers auditeurs, chrétiens, chrétiennes, en nous levez pieds, vous entendez, pour nous aller prêcher la parole. Cela fait partie de l'attitude de tous ceux et celles qui attendent le retour du Seigneur Jésus-Christ. Semaine passée, tu as parlé de deux possibilités qui ont poussé au monde désirer ardemment le retour de Christ. Première possibilité, enlever de rideau, t'es dit, c'est l'amour que nous avons tellement que nous désirons de le voir. Pourquoi? Parce que Dieu parle de grâce et de projets magnifiques qu'il réserve à ceux qu'il aime. L'autre bagaille qui a poussé au monde guérir que Christ vienne, frères et sœurs, auditeurs, auditrices, eh bien, ces problèmes, ces maladies, ces souffrances, ces humiliations qui a fait nous répéter trois mots que nous trouvons dans Apocalypse 22, verset 20 à la fin. Viens, Seigneur Jésus. Parce que là, on sent pas capable encore. Là, on sent devant un mur, comme Pasteur Sylvain s'est prêché pour nous. Et nous retrouvons nous devant le mur. Me songe ben ça fait me songer l'aimé un peu plus jeune. Hein, l'aimé tendait mais quelque monde qui parlait du retour de Christ. Puis n'a fonkem à l'époque moi t'ai dit peut-être moins pas tout de suite. Pour que ça parce que me dit femme ta gain diplôme avant, femme travail, femme mariée. Femme qui est petite. Et puis après, il me dit, il n'y a pas tout le bagage, ça. Yo. À la fin de la journée, que reste-t-il? Donc, il me dit, at the end of the day, que reste-t-il? Vanité, des vanités, dit l'Ecclésias. Tout est vanité. Dans verset 3, il continue, il dit, quel avantage revient-il à l'homme de toute la peine qu'il se donne sous le soleil. Plus tard, Jésus a dit, une seule chose est nécessaire. Et vous, vous me direz-vous, même vous ne voulez pas aller au monde particulièrement, as-tu l'attitude de quelqu'un qui attend le retour de Jésus-Christ? Voilà. C'est ça que je voulais partager avec vous. Matin, mercredi.
1: En quoi que, on se parle de, d'évangélisation. Mm-hmm. Moi-même, moi, t'es carrément dans ce sens-là pour me dire que c'est le mandat. C'est pas moi dire, c'est la Bible.
0: C'est notre mission.
1: C'est le mandat divin.
0: Oui.
1: C'est le mandat divin et c'est notre responsabilité. OK? Mm-hmm. Et c'est comme Paul Brad dit, malheur à moi, gare à moi.
0: Oui.
1: Si je n'annonce pas l'évangile, parce que la nécessité
0: m'en est
1: déposée. Parce que je voulais. Mm-hmm. Prêcher l'évangile, ce n'est pas facile.
0: Non.
1: Aller en mission, ce n'est pas facile.
0: Non.
1: On s'expose, vous voyez? Donc, on va pas qu'on a qui sont où pour aller. Mm-hmm. Mais c'est un impératif.
0: Ne pars pas en mission qui veut. Ne pars pas en mission qui veut.
1: Comment?
0: Ne pars pas en mission qui veut.
1: Oui, oui, oui.
0: Jean Sodia, c'est pas facile.
1: C'est ça, c'est pas facile. Donc, c'est très important pour nous être capable de comprendre que comment l'a servi, bon Dieu, mm-hmm. son mandat. Ou pas qu'à refuter au mandat, bon Dieu. Vous comprenez? L'irréfutable, mm-hmm. son mandat divin, et c'est une responsabilité civile, une responsabilité spirituelle, une responsabilité chrétienne.
0: Le mot le dit, hein? Ouais. C'est une responsabilité civile.
1: Oui, ouais. Responsabilité, donc, pour nous connaître que, gare à nous si nous pas faire.
0: Exact.
1: Gare à nous, mais il y a des prix à payer pour l'évangélisation, il mm-hmm. y a des prix à payer pour la mission, et ben, mm-hmm. mais prix à payer, hein, pas rien, lorsque vous prenez Romains chapitre 8, quoi, je crois, verset 18, hein, comparativement à ça qui a préservé pour nous, hein, mm-hmm. prix à payer, ce n'est pas, pas grave. Vous voyez, Paul, quand Paul fait dernier parole, il peut dire comme ça, j'ai combattu le bon combat, j'ai gardé la foi, j'ai achevé la course. Hein, et désormais, la couronne de justice m'est réservée. Mm-hmm. La couronne. Mais Paul, pas là qu'elle est, non mm-hmm. Paul est en prison, il a dit ça, oui. Il va mourir, oui.
0: C'est incroyable.
1: C'est en prison, Paul a dit parole ça, et Paul connaît le pape sauté en dedans. C'est en prison, lui, oui.
0: Incroyable.
1: Paul, pas là qu'elle est. Il pas tout en champ de masse, il pas non palais. En don prison, il dit, je suis couronné.
0: Ben, tout comme l'elle dit.
1: Je suis couronné.
0: Réjouissez-vous toujours dans le Seigneur.
1: Yes, dans prison. Dans prison en collier.
0: Conviction, hein.
1: Et conviction. Yes. Son mode de vie.
0: Exact.
1: Son mode de vie qu'elle y est. Alors, merci, frère Daniel. Yes. Il a demandé, femme en ordre, prépare-toi pour ta rubrique de prière avec cette chanson. Toujours.
0: On n'a pas entendu femme en onde.
1: Gloire pour
2: oui,
1: femme en onde. Est-ce que tu veux ajouter quelque chose?
2: Non, pas okay. Sur la... Merci.
1: D'accord. Ok.

0: Avec Jésus, tout va bien. Avec Jésus, tout est bien. C'est avec ces propos que nous saluons Derry Chef, la sœur, la femme en onde, pour la grande prière. Femme en onde, il faut pas oublier sœur Yema, encore sœur Carole, sœur Béatrice.
1: Sœur Yema, quelle date?
0: Yema, c'est 9 octobre. 9 octobre, on l'a fait la semaine dernière. Mm-hmm. Eh bien, on revient avec encore. Sur Carole, 11 octobre, Sony, 11 octobre. Et la sœur Béatrice est pour demain, le 15 octobre. Je suis toute bande de prier pour ma filleule hein, qui est en Floride également, qui fêtera demain son anniversaire de naissance, le 15 octobre. Elle s'appelle Nadège Nelson.
1: Oh, Nadège oui,
0: Nelson. Nadège Nelson, 15 octobre. Merci et bon ministère d'intercession. Merci.
1: Amen, amen, amen. Dieu est pour nous un refuge, un appui, un secours qui ne manque jamais dans la détresse. Père Saint, nous te rendons toute la gloire. Merci Seigneur pour toutes les paroles entendues ce matin. Merci Père pour toutes ces paroles de conviction. Des paroles de réconfort. Nous te disons merci pour Jésus-Christ que tu nous as donné, Père. Merci, Seigneur, de ce que tu as mis tout en branle pour l'humanité, pour que nous ayons le salut, pour que nous ayons la vie en abondance, mon Dieu. Donne-nous de marcher par la foi, dans la conviction, Seigneur, comme les serviteurs d'autrefois au notre Dieu, étaient intègres, étaient vrais dans leur engagement avec toi. C'était des hommes, des femmes de conviction, prêtes à mourir pour l'évangile de Jésus-Christ. Seigneur, forme nos cœurs, forme nos vies, Père, pour que dans nos détresses, dans nos maladies, dans nos difficultés, Seigneur, pour que nous tenions ferme pour notre Dieu, que nous ayons en nous la pensée de Jésus, que nous ayons les regards Jésus. Quand nous vivons dans un siècle mauvais, nous vivons dans un siècle où la foi défaille, la persévérance et Seigneur défaille, où nous sommes à l'ère du micro-ondes, nous voulons tout en un instant, en un clin d'œil. Nous refusons de souffrir, Père. Mais tu nous dis dans ta parole, celui qui souffre avec toi, il va également régner avec toi. Merci de ce que tu as inspiré ton serviteur cette parole ce matin pour relever ton peuple, pour guérir ton peuple, pour notre Dieu. Car, quel que soit, Seigneur, la profondeur ou la longueur de nos problèmes, mais tu restes le même. Tu restes Dieu. Dieu sur son trône lors du déluge. Dieu sur son trône dans nos moments difficiles et qui ne nous laisse jamais tomber. Mm-hmm. Seigneur, aide-nous à marcher dans la conviction et par la foi, mon Dieu. Donne-nous la force de te servir. Donne-nous le caractère de Jésus-Christ. Aide-nous, Seigneur. Nous te disons merci pour les pages tournées ce matin. Et la sœur Imadelva, nous te demandons, Seigneur, de la bénir, ainsi que toute sa famille. Mm-hmm. Père, nous te disons merci également pour notre sœur Carole Métellus, à qui que tu as fait, cette grâce. Tu lui accordes le souffle de la vie. Nous te rendons toute la gloire, que tu puisses la bénir, elle et toute sa famille, mon Dieu. Et Seigneur, nous te prions également pour le frère Sonny. Nous te demandons, Seigneur, en ce temps d'anniversaire, pour cette page tournée, un cadeau qui vient de toi. Mm-hmm. Que tu puisses relever ton serviteur, que tu puisses le guérir, mon Dieu. Et nous te disons merci également pour Nadège. Et oui, Seigneur, demain, fêtera son anniversaire. Nous te demandons de la bénir, de l'entourer de tes bras d'amour et de garder toute la famille. Père, nous te rendons toute la gloire pour ce que tu fais, pour ce que tu es dans nos vies, Père. Nous te disons merci pour l'évangile, l'évangile de salut, l'évangile de grâce. Ô Père, merci d'être que tu as mis ton dévolu sur ton peuple, sur nous, Seigneur, pour que nous soyons tes serviteurs, tes servantes, pour que nous soyons, Seigneur, tes enfants. Nous te disons merci. Oh, quel bonheur de marcher avec toi. Quel bonheur de vivre pour Jésus. Quel bonheur, Seigneur, de nous avoir mis sur la route de la foi. Nous te rendons toute la gloire. Seigneur, nous te disons merci encore une fois pour Pasteur Civil, pour la prédication de la parole. Que tu puisses toujours le remplir et que tu lui accordes la santé pour le ministère. Nous te disons merci pour Frère Aniel, merci pour la rubrique qu'il a donnée ce matin pour que nous puissions avoir une attitude dans l'attente de ton retour, Seigneur. Père, nous te demandons de le bénir, de le guérir, de le toucher, et de bénir toute sa famille. Seigneur, nous te disons merci parce que tu es Dieu, tu es roi, tu es le Seigneur de nos vies. Nous te demandons de bénir nos jeunes, d'attirer leur cœur, leur vie à toi, ô notre Dieu, de former leur caractère, de les former, ô notre Dieu, pour l'église de demain. Sauveur fidèle, Dieu de grâce, bénis cet auditoire qui a écouté cette parole. Que cette parole puisse produire le fruit digne de la repentance. Et que l'ennemi ne vienne pas voler cette semence que tu as plantée ce matin, ô notre Dieu, dans le cœur de plusieurs. Seigneur, permette que nous soyons capables serrer parole ça n'a que nous et pour ne pas pécher contre nous. Cher Sauveur, bénis la nation, bénis le cœur haïtien un peu partout, mon Dieu. Fais-nous grâce. Nous te prions, Seigneur, déjà pour le réveil de par la foi, le réveil des femmes. Nous te demandons, Seigneur, de prendre le contrôle dès maintenant, Seigneur. Et bénis notre sœur Violette de Beaussard, ô notre Dieu, pour son action de grâce et première semaine du mois de novembre, que tu puisses la bénir. Et bénis, Seigneur, tous ceux et celles qui coordonnent cette activité avec elle. Cher Sauveur, nous te disons merci parce que tu nous as accorder le souffle de la vie. Tu nous as créés, oui, ce sont tes mains qui nous ont formés, Père. Et que nous puissions toujours fixer les regards vers toi. Car, cher Sauveur, tu reviens certainement nous chercher. Pour que là où tu es, nous y soyons aussi. Seigneur, s'il y en a qui ne te connaissent pas encore, n'ont pas encore fait la paix avec Jésus, nous te demandons, Seigneur, de frapper fort à la porte de leur cœur et qu'ils puissent entrer au bercail. Nos familles sont devant toi. Nos femmes sont devant toi. Nos hommes, nos enfants, nos tout-petits, nos jeunes sont devant toi, Seigneur. Que ta bonne main soit sur nous et nous déposons à tes pieds tous nos projets et que les projets réussissent en ton Saint-Nom, Père. Nous comptons sur toi et nous te disons merci au nom dans le nom précieux de Jésus. Amen. Amen.
0: Amen. Je te demande de préparer l'annonce de sœur Violette. Pendant ce temps, moi, j'invite les auditeurs et les auditrices à nous rejoindre du 6 au 8 novembre de cette année 2026 au 1349 rue Saint-Zotique pour le dernier réveil de l'année, le réveil des dames de par la foi. Nous avons dans l'année trois moments de réveil. Réveil d'action de grâce en mois de mars et réveil de moisson en mois d'août. Et le dernier réveil qui n'est pas le moindre, c'est le réveil des dames. Un très bon temps. Venez voir les dames, n'est-ce pas, en direction. Venez voir les dames, n'est-ce pas, qui vont s'exceller ce jour-là dans la chanson, dans la direction, dans la prière, dans les arrangements, tout et tout. Nous vous attendons. Nous vous attendons du 6 au 8 novembre. 6, 7, 8 novembre pour le réveil des dames. Ça commence de 7h jusqu'à 9h30, vendredi et samedi. Et dimanche, 8 novembre, on commence à 6h pour 9h. Donc, on vous attend. 1349 rue Saint-Zotique. Et signez les dames de l'église par la foi. Sœur Cassie, l'annonce de la sœur Violette.
1: Sœur Violette Félix nous lance une invitation spéciale à son action de grâce annuelle 2026. Le thème, c'est de la honte à la louange. Un beau thème, hein? Mm-hmm. De la honte à la louange, Sophonie 3, verset 19. Soyez les bienvenus. Donc, ce sera le samedi 7 novembre 2026, de 9h30 à 14h30, à l'église baptiste Maranatha. 6 au 13, 49, rue Saint-Zotique Est, coin de la Nozière. Mm-hmm. Donc, pour toute information, vous pouvez la contacter au 514-585-8936. 514-585-8936. Donc, Sœur Violette vous attend le samedi 7 novembre à 9h30. Le Seigneur.
0: Amen. Et moi-même, votre serviteur, je serai en mission cette semaine, à cette fin de semaine, à l'église de Dieu Montréal Nord, dirigée par le pasteur soit Honoré Melek ou son fils Samuel Honoré. Donc, je serai en mission chez eux vendredi 16. Samedi 17 et dimanche 18 octobre. Si vous voulez me suivre, si vous voulez vous rendre là-bas pour écouter la parole de Dieu, eh bien c'est au 10374 rue Kobo, avenue Kobo, Montréal Nord. 10374 avenue Kobo, Montréal Nord. Ils prêcheront un thème tout à fait spécial, que j'aime beaucoup. Garde-toi d'oublier Dieu, d'oublier l'Éternel ton Dieu. Garde-toi d'oublier l'Éternel ton Dieu. Voilà. Ça se trouve dans Deutéronome chapitre 8. Pourquoi on dit ça? Parce que Moïse amène le peuple sur la frontière. Le peuple est sur la frontière en train de quitter le désert pour entrer dans la terre promise. Alors qu'on est vie désert, c'est une vie difficile. Et maintenant, terre promise, c'est là côté l'être avec miel à couler. Donc on est facile pour oublier côté une sortie, les nous bien, les nous à l'aise. Et Moïse dit, les nous vivent dans l'abondance, nous, dans la terre promise là. Gars, fais attention pour ne pas oublier, bon Dieu. Fais attention pour ne pas oublier côté une sortie. Wow. Garde-toi d'oublier ton l'Éternel, ton Dieu. On t'aime que moi, mais c'est moi qui prêche pendant trois soirées, vendredi, samedi et dimanche. Me prépare un message. C'est du steak, hein? J'ose vous le dire. Merci si nous venez, bon Dieu, bénis-nous. Merci. Donc, c'est vendredi ça, samedi et dimanche. 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Moi, personnellement, bon Dieu, soti loin avec ou. En tout cas, localité m soti dans le Léogane. Je dis à m sou radio, c'est avec nous, on a parlé ou konem, moi, via radio. Gen moun ki pa konem du tout. Si na radio ou konem, ou konem, ça bon pour moi, frère Aniel. Hier, mon côté, non bank, gon ou monsieur vin depose kop, et puis m juste parlé. Monsieur dit pasteur civil, dit oui. Il dit sur les ailes. Dit comment ça? Monsieur dit c'est voix on connaît.
2: Oh là là.
0: Juste avec monsieur connaît moi avec voix moi.
2: Ouais.
0: Et ouais, avec voix moi connaît moi. Il marche dans l'église en Nazareth Saint-Michel. Monsieur dit c'est voix on t'attendait monsieur, on t'attendait, il connaît moi avec voix. Oh on dit bon Dieu, merci. OK. On est sorti loin avec. Et qui lui-même dit ouais. Il connaît son pasteur bien et puis

0: cher Cassier, nous avons oublié quelque chose parce que dimanche et même hier, c'était la fête d'action de grâce du Canada.
1: Moi,
0: j'ai appris aux gens, n'est-ce pas, à aimer le pays. J'ai appris aux gens à prier pour le pays. Parce que tant va le pays, tant va le citoyen. Notre bonheur dépend du sien. Notre prospérité dépend de la sienne.
2: Exact.
0: Notre joie dépend de la sienne également. Notre comportement, quand on peut, si ce pays est en sécurité, il est bon pour nous.
2: Bon pour
0: donc, bah, qu'on est frère Aniel, un dernier mot, après ça m'a demandé casser même une deux minutes pour prendre le temps pour le prier pour la terre du Canada, pour que la terre du Canada soit fertile, que la terre du Québec en soit fertile, que la terre de Montréal soit fertile, et que la sécurité règne, la paix sociale règne, et la conversion du peuple canadien, la conversion du peuple québécois, du peuple montréalais, les capables effectifs. Frère Aniel.
2: Oui, effectivement, moi, j'étais pour un petit temps dimanche pour être capable de dire bon Dieu merci pour mon action de grâce. Et aussi, concernant ce matin, pour nous capables de servir bon Dieu pour nous servir, les gens nous doivent servir avec conviction.
0: Avec conviction.
2: Donc, aujourd'hui, pour nous connaître dans qui est-ce que nous croyons.
0: Yes, yes, yes. Et même si on s'entendait là, s'il sautit loin avec nous, il faut nous en mémoire.
2: Exact.
0: Il faut nous en mémoire quand il sautit avec nous pour ne pas cracher sous bon Dieu.
2: Exact.
0: Pour ne pas cracher sous lui, mais pour nous avoir conviction, pour nous marcher avec lui. Dans les bons temps, comme dans les mauvais temps. Femme en note.
2: Tout à fait.
1: Amen. Amen. Nous disons merci au Seigneur pour toutes ses bienfaits envers le Canada, le Québec. Seigneur, nous te disons merci pour ce beau pays que tu nous as donné. Nous te prions, Seigneur, pour la sécurité de ce pays, pour la protection, Papa. Nous te demandons, Seigneur, de garder, d'entourer le Canada, d'entourer le peuple canadien, le peuple québécois, de bénir cette terre, Seigneur Dieu. Et Père, nous te demandons également la conversion du peuple canadien, du peuple québécois, Seigneur. C'est toi seul, Seigneur, toi qui donnes, toi qui attires les cœurs, toi qui sauves, toi qui guéris, toi qui libères, Seigneur. Seigneur, nous te rendons action de grâce. Nous sommes reconnaissants envers tes bienfaits pour ce pays, mon Dieu. Et nous te rendons toute la gloire. Au nom de Jésus. Amen.
0: Amen. Que Dieu bénisse le Canada. Que Dieu bénisse le Québec.
1: Oui.
0: Que Dieu bénisse Montréal. Et que nous en sommes fiers. Hein? Et que nous... L'Amérique. Oui, oui. Écoutez, d'apprécier, tu as mon Boston qui vient, moi, Dieu, vous devez prier pour votre président. Faut pas raïl. Sinon, raïl, bon, la pi méchant. Mais sinon, remel, bon Dieu, car... fait changer. Me dit ça, moi dit nous pas gain cœur pour nous railler. Me dit il faut prier pour le pour ce pour tête cannelle. Non vraiment pour nous prier pour tête cannelle, mais faut nous remettre. Faut nous remettre malgré nous même faut nous remettre parce que notre cœur nous pas railler. Vous comprenez? Yo t'es content. Là me dit ça, vous comprenez? Yeah, c'est ça. Ben c'est bien. Donc voilà, nous allons prier, nous prions pour l'Amérique sans oublier notre cher Saguenay. Haïti. Yeah, Haïti. Amen. Alors, c'est, amis des zones, frères et sœurs bien-aimés, c'est tout le temps dont nous disposons pour cette émission. Nous vous donnons rendez-vous la semaine prochaine pour une nouvelle édition de l'émission sur les ailes de la foi animée par Femme en onde, Aniel et
2: Blague à part, nous permettons à le dormir.
0: Ok, nous permettons de dormir, Gounia, parce que vous suivez nous jusqu'à la fin.
2: Exact.
0: Merci beaucoup. Bon Dieu bénisse nous à la semaine prochaine. Merci.
1: Amen.

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